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Elle aussi a un cœur. Pourquoi ne pas l'écouter au lieu